0: 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Plus la société gagne en complexité, plus le leadership a droit gagner en sophistication. La complexité est synonyme de changement et plus précisément d'un changement rapide, imprévisible et non linéaire. De surcroît, le rythme de ce changement ne cesse de s'accélérer, comme l'a souligné James Gleick, l'auteur de Chaos, dans un ouvrage intitulé Faster, qu'il a sous-titré L'accélération de presque toute chose. La vision, amis auditeurs, a trait à ce que vous souhaitez accomplir, la capacité à ce que vous êtes en mesure de faire, mais l'exécution, sa priorité. Les efforts qu'elle consacre à l'élaboration de sa vision et au développement de ses capacités s'avéreront vains. Tant que l'exécution ne devient pas un élément central de sa démarche, aucune entreprise ne saurait réaliser son plein potentiel. L'exécution est la clé qui ouvre aux organisations les portes de la grandeur. Lorsqu'une nation ou une organisation excelle dans l'exécution, elle accomplit ce qu'elle a la capacité d'entreprendre. Elle ne tergiverse ni ne vacille. Comment exercer le leadership au sein d'une culture telle que la nôtre, celle des Noirs, qui semble naître et spécialisée dans l'innovation, tous azimuts. Autrement dit, le droit chemin. Tel est le dilemme du leader noir. Ces leaders ne parviennent pas à percevoir le décalage entre ce que la société attend d'eux, ce qu'ils devraient faire et ce qu'ils semblent disposés à accomplir, dit-on. Or, les attentes sont désormais très claires. Certains leaders évoluant au sein d'une culture du changement en prenant conscience. Comprendre le processus du changement. L'objectif n'est pas d'innover à tout prix. Docteur Henri Medjuid est déjà sur le plateau du Mediafort, à qui je dis bonsoir et bienvenue.
1: Bonsoir Evelyne. Bonsoir, chers amis auditrices et auditeurs du programme phare émettant sur la WUNR, fréquence radio 1600 AM à partir de Boston, dans le Massachusetts, aux États-Unis. Evelyne, comment ça va?
0: Ça va bien, docteur Medjuid. On est toujours là. Nous devons faire le travail. Docteur
1: Mitchell. Eh oui, c'est exact.
0: Et ensemble.
1: Toujours.
0: Certainement. Ce soir, à mes auditeurs, nous allons présenter à nouveau le MAGA Wang Inc. à travers sa vision, ses objectifs et son articulation géopolitique. Docteur Henri Medjuid, je vous passe la parole pour parler, décortiquer, comme on dit vulgairement parlant, O-I-N-G, EC. C'est quoi ça?
1: C'est quoi ça?
0: Oui.
1: Tu as bel et bien raison de poser la question de savoir qu'est-ce que c'est que le mouvement africain pour la gouvernance autonome, le MHIA, le MAGA, qui est une organisation internationale non gouvernementale qui tient ses assises au Bénin, plus précisément à Boricon, les samedi 27 juin prochain, un événement qui sera couplé dans la nuit du samedi 27 au dimanche 28 avec une grande soirée gala des MAGA Awards. Le MAGA, qu'est-ce que c'est? Le MAGA, c'est la somme de beaucoup de nos expériences, de beaucoup de nos initiatives et de beaucoup de nos ratés historiques depuis la conférence de Manchester, ce grand congrès qui avait donné naissance au concept du panafricanisme. Les populations noires américaines y ont travaillé, les Marcus Garvey y ont travaillé. Les W.E.B. Du Bois y ont travaillé. Les Kwame Nkrumah y ont travaillé. Nous avons tenu des conventions. Avec ça, nous sommes allés aux indépendances. Après les indépendances, nous avons connu beaucoup de martyrs parce qu'ils voulaient les États-Unis d'Afrique. Pour que les États-Unis d'Afrique puissent cesser d'être un vœu pieux, puissent cesser d'être une illusion, c'est sur ce plateau de médias phares que nous avons pris conscience qu'en réalité, le sortilège qui nous enchaîne, c'est le sortilège issu de la conférence de Berlin de 1884 à 1885. C'est là où le destin de notre Afrique avait été scellé, avec pour résultat les frontières, les barrières de toutes sortes. Les colonisateurs européens au 18e siècle ont pris soin de nous cadenasser depuis la conférence de Berlin avec les tracés de nos frontières, avec les territoires étriqués, les territoires totalement balkanisés, les peuples divisés, les nations étriquées. Nous n'avons compris que pour que l'Afrique puisse s'unir, il faut d'abord procéder par la réunification. Il faut d'abord sortir notre Afrique de cette chaîne de la malédiction, de cette chaîne de beaucoup de perfidies, la félonie que ça a semée. Donc le MAGA, c'est pour réunifier l'Afrique. C'est pour réunifier l'Afrique en donnant vie à une république fédérative des États-Unis d'Afrique. Donc c'est ça notre vision, c'est ça nos objectifs et notre mission, c'est celle-là. C'est ça le MAGA. Nous sommes une organisation non gouvernementale à caractère international parce que ça, c'est la propriété de la nation noire mondiale. Nous sommes issus d'une société civile, donc nous devons être dans l'impartialité. Nous devons être au-dessus de la mêlée. Nous ne devons pas nous trouver en but à des tentatives de corruption, à aller tendre la main. Non. Nous voulons faire quelque chose totalement autonome, totalement indépendante. C'est pour ça que nous avons pris la dénomination du mouvement africain pour la gouvernance autonome, MAGA. Et en langue anglaise, ça donne Mig Africa Greater. Greater again. Voilà. Ramasser notre vision et notre mission, nos objectifs. Merci.
0: Je vous en prie. Oui, docteur Midjud, il y a tellement d'organisations qui s'expriment de cette façon. Pourquoi nous ne nous mettons pas ensemble pour constituer une force à ne pas égaler?
1: Merci Evelyne. Je te réponds par l'affirmatif en te réitérant que le MAGA est né pour nous réunir nous tous. Le MAGA est né de l'observation de beaucoup de nos insuffisances, de beaucoup de nos tares, de beaucoup de nos incapacités et de beaucoup de nos errances. Il nous faut les corriger. Le MAGA tient compte de tout ça et a les bras ouverts. Le MAGA n'est pas venu pour concurrencer les autres organisations, non. Le MAGA est venu pour dire, voici le creuset qu'il nous fallait ensemble créer. Changeons la méthode. Le MAGA, en son sein, a prévu comment aller à la future République fédérative des États-Unis d'Afrique. Comment nous doter d'un gouvernement fédéral africain? Comment élire le premier président de cette grande république, de cette grande puissance, comme cela se passe aux États-Unis d'Amérique? Le MAGA a en son sein toutes les ressources humaines, intellectuelles, politiques, scientifiques, financières. Nous avons tout. On a pu les rechercher, on a pu les cibler, on a pu les réunir d'un peu partout. Nous sommes prêts à nous accueillir. Le rendez-vous est pris pour le samedi 27 juin. Tous ceux qui voudront qu'on leur envoie d'invitation, on va les leur envoyer officiellement à partir de lundi prochain. Parce que nous nous sommes imposés un mois de campagne de communication pour les toucher. Tous les leaders, les responsables de ces organisations qui se donnent pour vocation de parler de l'Afrique, qui se donnent pour vocation de nous aider à faire de notre Afrique une puissance. Parce que si l'Afrique n'est pas une puissance, on ne peut pas aller au BRICS. Si l'Afrique n'est pas une puissance, on ne peut pas aller au nouvel ordre multipolaire mondial. Et c'est urgent, on ne peut plus traîner nulle part. On doit faire tout ça là d'ici 2, 3, 4 ans au plus, d'ici 2030, il faut que cela soit réalisé. Voilà ce que je nous apporte comme réponse en attendant.
0: Bien sûr, docteur Medjid, ne pensez-vous pas qu'ils doivent venir ou bien que le MAGA doive faire aller vers des gens qui ne comprennent pas la situation dans laquelle nous vivons, nous les Noirs, parce que vous venez de mentionner comme les États-Unis. Et je sais que vous pensez autrement, pas parce que nous, les Noirs, nous ne pouvons pas de copier le modèle de l'Occident. Parce que je sais que vous pensez que l'Afrique, que nous pensons tous, que l'Afrique s'ouvre de problèmes d'identité propre à elle. Et nous disons toujours, tant que les Africains confondent leur identité à celle des autres, ça crée la confusion. En disant que parce qu'ils sont colonisés par tel pays, ils sont pareils, la question de l'émergence ne sera que de l'utopie.
1: Tu as parfaitement raison, Evelyne. Mais permets-moi de te dire, et je le dis d'ailleurs à tout notre auditoire, à nos auditeurs, à nos auditrices, l'Afrique fédérative. Et l'Afrique, il sera une république fédérative des États-Unis d'Afrique. Et penser à partir de nos identités, parce qu'on n'en a pas une seule. De nos identités. Voyons un peu à travers l'organisation institutionnelle du MAGA. Voir qui est la lourde responsabilité devant les hommes, devant l'histoire, de conduire le MAGA pour qu'à son tour, il puisse se servir de leader pour conduire toute la nation noire vers la République fédérative des États-Unis d'Afrique. Moi, je suis béninois de la terre africaine du Bénin. Le numéro 2, Dr Excel Odiri, c'est une personnalité qui est du Nigeria. La troisième personnalité du MAGA, c'est une dame, c'est Madame Gerdia. Adolphe, elle est haïtienne. La quatrième personnalité, c'est Madame Marie-Lyne. C'est Madame Marie-Lyne. Madame Marie-Lyne, elle est de l'océan Indien. Elle est de l'île de la Réunion. Madame Gerdia,
0: allô? Il semble que j'ai perdu Dr Medjid. Allô?
1: Qu'est-ce qui s'est passé?
0: Je dois vous demander. Ça, c'est pas de mon côté.
1: Non, j'ai lui raccroché. J'ai lui raccroché en rouge.
0: Non, il n'y a pas de raccroche. Le téléphone n'est même pas à côté de moi. Très
1: bien. C'est
0: alors, continuez.
1: C'est ce que j'ai lu.
0: Non, restez d'accord. En place là où vous êtes.
1: Mm-hmm. D'accord. Madame Gerdia Adolphe, qui est en Haïti, elle est la représentante régionale du MAGA dans les Caraïbes et en Amérique latine. Notre représentant régional MAGA aux États-Unis et au Canada, il est à Washington, D.C. Nous avons des représentants en Europe. Nous avons en Afrique et par région, nous avons des représentants régionaux et nous avons quelques représentants pays. C'est-à-dire que le MAGA est le reflet, le MAGA est à l'image de ce que nous recherchons pour l'Afrique. L'Afrique en tant que puissance et une terre. L'Afrique, la future Afrique en tant que puissance unitaire. Nous ne pouvons plus nous tromper de combat. Nous ne pouvons plus jamais agir en rang dispersé. Le MAGA est ouvert à toutes nos forces, quelle que soit la configuration, quel que soit le bord. Mettons-nous ensemble. Il n'y a pas d'idéologie pour nous diviser. Parce que surtout le rêve que nous poursuivons depuis le congrès de Manchester avec les Marcus Garvey jusqu'à aujourd'hui, c'est réunifier notre Afrique, transformer notre Afrique. Elle était déjà naturellement une puissance, mais il nous faut la doter d'un statut de puissance géopolitique pour discuter de façon paritaire avec les États-Unis d'Amérique, de façon paritaire avec l'Union européenne, de façon paritaire avec la Chine, avec la Russie. C'est ce que nous sommes en train de faire. C'est ce que nous sommes. Et nous en avons les capacités. Et c'est avec ce qu'on va faire à partir du samedi, le 27 juillet prochain, qu'on verra, parce que ça va être des assises totalement ouvertes sur le monde entier.

0: 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Plus la société gagne en complexité, plus le leadership a droit à gagner en sophistication. La complexité est synonyme de changement et plus précisément d'un changement rapide, imprévisible et non linéaire. De surcroît, le rythme de ce changement ne cesse de s'accélérer, comme l'a souligné James Gleick, l'auteur de Chaos, dans un ouvrage intitulé Faster, qu'il a sous-titré L'accélération de presque toute chose. La vision, amis auditeurs, a trait à ce que vous souhaitez accomplir, la capacité à ce que vous êtes en mesure de faire, mais l'exécution, sa priorité. Les efforts qu'elle consacre à l'élaboration de sa vision et au développement de ses capacités s'avéreront vains. Tant que l'exécution ne devient pas un élément central de sa démarche, aucune entreprise ne saurait réaliser son plein potentiel. L'exécution est la clé qui ouvre aux organisations les portes de la grandeur. Lorsqu'une nation ou une organisation excelle dans l'exécution, elle accomplit ce qu'elle a la capacité d'entreprendre. Elle ne tergiverse ni ne vacille. Comment exercer le leadership au sein d'une culture telle que la nôtre, celle des Noirs, qui semble naître et spécialisée dans l'innovation, tous azimuts. Autrement dit, le droit chemin. Tel est le dilemme du leader noir. Ces leaders ne parviennent pas à percevoir le décalage entre ce que la société attend d'eux, ce qu'ils devraient faire et ce qu'ils semblent disposés à accomplir, dit-on. Or, les attentes sont désormais très claires. Certains leaders évoluant au sein d'une culture du changement en prenant conscience, comprendre le processus du changement. L'objectif n'est pas d'innover à tout prix. Docteur Henri Méduide est déjà sur le plateau du Mediaphare, à qui je dis bonsoir et bienvenue.
1: Bonsoir Evelyne. Bonsoir, chers amis auditrices et auditeurs du programme phare émettant sur la WUNR, fréquence radio 1600 AM à partir de Boston, dans le Massachusetts, aux États-Unis. Evelyne, comment ça va?
0: Ça va bien, docteur Méduide. On est toujours là. Nous devons faire le travail. Docteur Mitch.
1: Eh oui, c'est exact.
0: Et ensemble.
1: Toujours.
0: Certainement. Ce soir, à mes auditeurs, nous allons présenter à nouveau le MAGA Wang Inc. à travers sa vision, ses objectifs et son articulation géopolitique. Docteur Henri Méduide, Je vous passe la parole pour parler, décortiquer, comme on dit vulgairement parlant, O-I-N-G, EC. C'est quoi ça?
1: C'est quoi ça?
0: Oui.
1: Tu as bel et bien raison de poser la question de savoir qu'est-ce que c'est que le mouvement africain pour la gouvernance autonome, le MACA, le MAGA, qui est une organisation internationale non gouvernementale qui tient ses assises au Bénin, plus précisément à Boricon, le samedi 27 juin prochain, un événement qui sera couplé dans la nuit du samedi 27 au dimanche 28 avec une grande soirée gala des MAGA Awards. Le MAGA, qu'est-ce que c'est? Le MAGA, c'est la somme de beaucoup de nos expériences, de beaucoup de nos initiatives et de beaucoup de nos ratés historiques depuis la conférence de Manchester, ce grand congrès qui avait donné naissance au concept du panafricanisme. Les populations noires américaines y ont travaillé, les Marcus Garvey y ont travaillé. Les W.E.B. Du Bois y ont travaillé. Les Kwame Nkrumah y ont travaillé. Nous avons tenu des conventions. Avec ça, nous sommes allés aux indépendances. Après les indépendances, nous avons connu beaucoup de martyrs parce qu'ils voulaient les États-Unis d'Afrique. Pour que les États-Unis d'Afrique puissent cesser d'être un vœu pieux, puissent cesser d'être une illusion, c'est sur ce plateau de médias phares que nous avons pris conscience qu'en réalité, le sortilège qui nous enchaîne, c'est le sortilège issu de la conférence de Berlin de 1884 à 1885. C'est là où le destin de notre Afrique avait été scellé, avec pour résultat les frontières, les barrières de toutes sortes. Les colonisateurs européens au 18e siècle ont pris soin de nous cadenasser depuis la conférence de Berlin avec les tracés de nos frontières, avec les territoires étriqués, les territoires totalement balkanisés, les peuples divisés, les nations étriquées. Nous n'avons compris que pour que l'Afrique puisse s'unir, il faut d'abord procéder par la réunification. Il faut d'abord sortir notre Afrique de ces chaînes de la malédiction, de ces chaînes de beaucoup de perfidies, la félonie que ça a semée. Donc le MAGA, c'est pour réunifier l'Afrique. C'est pour réunifier l'Afrique en donnant vie à une république fédérative des États-Unis d'Afrique. Donc c'est ça notre vision, c'est ça nos objectifs et notre mission, c'est celle-là. C'est ça le MAGA. Nous sommes une organisation non gouvernementale à caractère international parce que ça, c'est la propriété de la nation noire mondiale. Nous sommes issus d'une société civile, donc nous devons être dans l'impartialité. Nous devons être au-dessus de la mêlée. Nous ne devons pas nous trouver en but à des tentatives de corruption, aller tendre la main. Non, nous voulons faire quelque chose totalement autonome, totalement indépendante. C'est pour ça que nous avons pris la dénomination de mouvement africain pour la gouvernance autonome, MAGA. Et en langue anglaise, ça donne MIG, Africa greater. Greater again. Voilà. Ramasser notre vision et notre mission, nos objectifs.
0: Merci. Je vous en prie. Oui, docteur Midjid, il y a tellement d'organisations qui s'expriment de cette façon. Pourquoi nous ne nous mettons pas ensemble pour constituer une force à ne pas égaler?
1: Merci Evelyne. Je te réponds par l'affirmatif en te réitérant que le MAGA est né pour nous réunir, nous tous. Le MAGA est né de l'observation de beaucoup de nos insuffisances, de beaucoup de nos tares, de beaucoup de nos incapacités et de beaucoup de nos errances. Il nous faut les corriger. Le MAGA tient compte de tout ça et a les bras ouverts. Le MAGA n'est pas venu pour concurrencer les autres organisations, non. Le MAGA est venu pour dire, voici le creuset qu'il nous fallait ensemble créer. Changeons la méthode. Le MAGA, en son sein, a prévu comment aller à la future République fédérative des États-Unis d'Afrique. Comment nous doter d'un gouvernement fédéral africain? Comment élire le premier président de cette grande république, de cette grande puissance, comme cela se passe aux États-Unis d'Amérique? Le MAGA a en son sein toutes les ressources humaines, intellectuelles, politiques, scientifiques, financières. Nous avons tout. On a pu les rechercher, on a pu les cibler, on a pu les réunir d'un peu partout. Nous, nous sommes prêts à les accueillir. Le rendez-vous est pris pour le samedi 27 juin. Tous ceux qui voudront qu'on leur envoie d'invitation, on va les leur envoyer officiellement à partir de lundi prochain. Parce que nous nous sommes imposés un mois de campagne de communication pour les toucher. Tous les leaders, les responsables de ces organisations qui se donnent pour vocation de parler de l'Afrique, qui se donnent pour vocation de nous aider à faire de notre Afrique une puissance. Parce que si l'Afrique n'est pas une puissance, on ne peut pas aller au BRICS. Si l'Afrique n'est pas une puissance, on ne peut pas aller au nouvel ordre multipolaire mondial. Et c'est urgent, on ne peut plus traîner le pas. On doit faire tout ça là d'ici 2, 3, 4 ans, au plus, 2030, il faut que cela soit réalisé. Voilà ce que je nous apporte comme réponse en attendant.
0: Bien sûr, docteur Medjid, ne pensez-vous pas qu'ils doivent venir ou bien que le MAGA doivent faire aller vers des gens qui ne comprennent pas la situation dans laquelle nous vivons, nous les Noirs, parce que vous venez de mentionner comme les États-Unis. Et je sais que vous pensez autrement, par rapport à ce que nous, les Noirs, nous ne pouvons pas de copier le modèle de l'Occident. Parce que je sais que vous pensez que l'Afrique, que nous pensons tous, que l'Afrique s'ouvre de problèmes d'identité propre à elle. Et nous disons toujours, tant que les Africains confondent leur identité à celle des autres, ça crée la confusion. En disant que parce qu'ils sont colonisés par tel pays, ils sont pareils, la question de l'émergence ne sera que de l'utopie.
1: Tu as parfaitement raison, Evelyne. Mais permets-moi de te dire, et je le dis d'ailleurs à tout notre auditoire, à nos auditeurs, à nos auditrices, l'Afrique fédérative. Et l'Afrique, il sera une république fédérative des États-Unis d'Afrique. Et penser à partir de nos identités, parce qu'on n'en a pas une seule. De nos identités. Voyons un peu à travers l'organisation institutionnelle du MAGA. Voir qui est la lourde responsabilité devant les hommes, devant l'histoire, de conduire le MAGA pour qu'à son tour, il puisse se servir de leader pour conduire toute la nation noire vers la République fédérative des États-Unis d'Afrique. Moi, je suis béninois de la terre africaine du Bénin. Le numéro 2, Dr Excel Odiri, c'est une personnalité qui est du Nigeria. La troisième personnalité du MAGA, c'est une dame, c'est Madame Gerdia. Adolphe, elle est haïtienne. La quatrième personnalité, c'est Madame Marie-Lille. C'est Madame Marie-Lille. Madame Marie-Lille, elle est de l'océan Indien. Elle est de l'île de la Réunion. Madame Gerdia,
0: allô? Sans que j'ai perdu Dr Medjid. Allô?
1: Qu'est-ce qui s'est passé?
0: Je dois vous demander. Ça, c'est pas de mon côté.
1: Non, j'ai lui raccroché. J'ai lui raccroché en rouge.
0: Non, il n'y a pas de raccroche. Le téléphone n'est même pas à côté de moi. Très
1: bien. C'est
0: alors,
1: c'est,
0: continuez.
1: C'est ce que j'ai lu.
0: Non, restez d'accord. En place là où vous êtes.
1: Mm-hmm. D'accord. Madame Gerdia, Adolphe, qui est en Haïti, elle est la représentante régionale du MAGA dans les Caraïbes et en Amérique latine. Notre représentant régional MAGA aux États-Unis et au Canada, il est à Washington, D.C. Nous avons des représentants en Europe. Nous avons en Afrique et par région, nous avons des représentants régionaux et nous avons quelques représentants pays. C'est-à-dire que le MAGA est le reflet, le MAGA est à l'image de ce que nous recherchons pour l'Afrique. L'Afrique en tant que puissance et une terre. L'Afrique, la future Afrique en tant que puissance unitaire. Nous ne pouvons plus nous tromper de combat. Nous ne pouvons plus jamais agir en rang dispersé. Le MAGA est ouvert à toutes nos forces, quelle que soit la configuration, quel que soit le bord. Mettons-nous ensemble. Il n'y a pas d'idéologie pour nous diviser. Parce que surtout le rêve que nous poursuivons depuis le congrès de Manchester avec les Marcus Garvey jusqu'à aujourd'hui, c'est réunifier notre Afrique, transformer notre Afrique. Elle était déjà naturellement une puissance, mais il nous faut la doter d'un statut de puissance géopolitique pour discuter de façon paritaire avec les États-Unis d'Amérique, de façon paritaire avec l'Union européenne, de façon paritaire avec la Chine, avec la Russie. C'est ce que nous sommes en train de faire. C'est ce que nous sommes. Et nous en avons les capacités. Et c'est avec ce qu'on va faire à partir du samedi 27 juillet prochain qu'on verra. Parce que ça va être des assises totalement ouvertes sur le monde entier. Tout se fera en communication hybride. Il y aura du présentiel, il y aura online, pour que tout le monde puisse prendre part. Et c'est comme ça aussi la grande soirée des MAGA Awards dans la nuit du 27, samedi 27 juillet, à dimanche 28 juillet. C'est tout le monde, les images seront distribuées à travers tous les réseaux sociaux. Et nous avons le caucus des experts. Quiconque, porteur de quelque ambition que ce soit pour l'Afrique, peut nous rejoindre au niveau du caucus des experts. Nous avons le chairman, nous avons le secrétaire exécutif permanent, et nous avons le caucus des experts qui est ouvert à tous ceux qui détiennent des compétences, un génie en matière de créativité, tous ceux qui ont de l'expertise, tous ceux qui sont des inventeurs. C'est ouvert à eux. Oui, Émilie, je t'écoute.
0: Ah bon, alors là, vous savez très bien pourquoi je vous ai posé cette question. Donner les noms des gens ne suffit pas pour que tous les jeunes, les gens viennent associés avec cette organisation que nous parlons, que nous savons que vous travaillez très, très d'arrache-pied pour faire de cette organisation une réalité. Parce que nous savons que l'Asie et l'Inde ont pu décoller, rivaliser, dépasser l'Occident et ravir la place de première puissance économique en se basant sur leur propre identité, leurs propres ressources et leurs valeurs culturelles. Alors, comme nous disons qu'en Afrique, le peuple a tant sacrifié et il continue à se chercher. C'est-à-dire, nous devons agir, aller vers le peuple pour leur dire, pour leur prêcher comme l'évangile, pour sortir l'Afrique des ornières, là où est ce grand continent riche, le plus riche du monde. Et nous pouvons travailler. Nous avons les capacités de le faire, docteur Henri Medjoud.
1: Nous le pouvons, Evelyne. Nous le pouvons parce que la Chine a mis deux générations. L'Inde a mis deux générations. L'Inde a même mis plus de deux générations parce que l'Inde a commencé avec Mohamed, avec Mohamed Gandhi. Oui. Déjà dans les années de l'indépendance qui ont conduit l'Inde à l'indépendance, l'Inde avait déjà commencé. Et nous savons comment l'Inde a procédé. Tous ces pays ont envoyé leur jeunesse se former dans des universités à l'étranger. Que ce soit en Angleterre, que ce soit au Canada, aux États-Unis, en Allemagne et la Chine. C'est en deux générations que la Chine a trouvé la recette et a commencé par envoyer massivement ses jeunes pour aller apprendre à lier le bois au bois, à gagner sans avoir raison. C'est pour ça que pour le MAGA tient beaucoup à installer en son sein une grande université qui serait une université qui pourrait rivaliser avec les meilleures universités aux États-Unis, au Canada, ou en Angleterre, ou en Allemagne, ou même en Chine. Ça va être l'université des créations et savoirs d'Afrique, l'UXA. Parce que nous ne pouvons pas prendre la mort que nous désirons s'il n'y a pas une plateforme qui accueille la plupart de nos chercheurs, de nos savants, de nos ingénieurs, qui sont des cerveaux un peu partout. au monde qui sont en train de porter leur savoir-faire au développement des autres nations au monde, et que l'Afrique noire perd, et que la nation noire perd. Tout cela, nous allons installer l'université des créations et savoirs d'Afrique. Ça va être notre université à tous. Parce que nous, on est déjà présents, que ce soit en Chine, que ce soit en Russie, que ce soit en Europe, que ce soit jamais. Nous sommes déjà partout là-bas. Et il faut maintenant que beaucoup rentrent vers l'Afrique mère, la Tamater. Que beaucoup, mais s'ils arrivent, ils vont faire comment? Il faut leur créer l'espace technique, l'espace technologique, l'espace qui leur permet de venir investir leur congé sabbatique pour apporter leur savoir-faire au développement de la Nouvelle-Afrique. Nous y avons pensé. Nous allons installer une université. On connaît, on a le business plan est déjà disponible, le plan d'affaires est déjà disponible. Ça va nous coûter quelques 75 millions de dollars US. Mais nous y avons pensé. Le MAGA, son fonctionnement, dès qu'on va finir de tenir les assises le samedi 27 juin, le fonctionnement du MAGA de 2026 à 2028, ça va coûter, son fonctionnement, ça va coûter pas moins de 48 millions de dollars, parce que ça va être l'étape la plus où on va développer la diplomatie la plus active. Parce qu'il va falloir vraiment faire le plaidoyer de ce qu'est le MAGA. Et là, nous devons mettre à contribution tout ce que nous avons de meilleur de par le monde. Nos cerveaux, nos chercheurs, nos entrepreneurs, nos artistes, nos inventeurs, nos sportifs, nos tout ce qui est génie en matière de créativité culturelle, artistique, musicale. Nous devons les mettre tous à contribution. On a prévu des ressources pour ça. Et déjà, nous sommes en train de courir pour mobiliser ces ressources. Donc, n'ayez crainte. Le MAGA sera différent de tout ce que nous avons pu faire jusque-là. Le MAGA sera différent.
0: Soyons sérieux, docteur.
1: Voilà, Evelyne.
0: Oui, soyons sérieux, docteur Midjuid. Ce qu'on peut voir avec nos propres yeux, la conscience, on ne peut plus s'en détourner. Alors, par simple couardise, alors il nous reste à prendre nos responsabilités pour refuser, j'ai toujours dit, les fatalités. Parce que moi, exactement, il y a beaucoup d'organisations, organisations par-ci et par-là. Mais il y a une route à suivre pour que vous vous connectez avec ces organisations. Que ce n'est pas une organisation qui existe de nom. J'ai plusieurs organisations et je leur ai dit cela. Parce que si vous ne travaillez pas ensemble, nous n'arrivons nulle part et nous ne laisserons rien absolument pour la génération future. Alors, c'est ce que je veux dire, tout le monde écoute ces belles paroles, tout le monde écoute ses représentants, quel travail, quel rapport ils font chez eux. J'ai dit ça à monsieur, j'ai parlé. Quel rapport, que faites-vous avec votre responsabilité? La personne qui représente Jamaïque, est-ce que vous êtes allé dans les universités à la Jamaïque, dans les écoles à la Jamaïque? Parler, prêcher cet évangile. C'est ainsi que les Blancs ont fait avec les églises. C'est ainsi que nous sommes envahis avec toutes ces églises-là. C'est parce qu'ils font leur travail. Moi, je fais mon travail. Je suis là à la radio chaque samedi et je paie de mon poche, de mes poches. Alors, parce que je vois que vous êtes venu avec quelque chose d'extraordinaire, et il y en a d'autres aussi qui ont quelque chose d'extraordinaire. Pourquoi ne mettons-nous pas ensemble pour que les paroles deviennent une réalité comme les Blancs le font? Donc, vous concevez, parce qu'ils travaillent ensemble. Moi, c'est le travail d'ensemble que je supporte. Pourquoi nous ne nous mettons pas ensemble? Pourquoi nous n'avons pas nos représentants? Allez dans ces pays-là, dans chaque pays, vous représentez. Commence une organisation. que l'organisation mère, c'est ce travail que vous faites au Bénin, c'est l'organisation mère. Mais ceux qui représentent ces organisations, si je représente les États-Unis d'Amérique, je vais venir avec une liste de personnes qui sont intéressées, des étudiants qui sont intéressés, les jeunes qui sont intéressés. Voilà, c'est pour eux que je suis là à la radio. Parce que je vois que nous pouvons faire quelque chose. Et pour, voilà pourquoi je soutiens tous ceux qui sont venus avec un projet, mais il faut qu'on se mette ensemble, là, Dr. Nietzsche. Pensez-vous-y.
1: Evelyne, il n'y a pas meilleure approche que celle-là de nous doter d'un creuset, au sein duquel nous allons pouvoir fusionner nos idéaux qui vont devenir un idéal au sein duquel nous allons consolider nos visions. Si nos visions ne sont pas solidarisées, si nos visions ne sont pas mutualisées avec les moyens qu'il faut, ce serait de l'utopie. Alors que c'est fini l'étape des utopies. Oui. C'est fini l'étape des utopies. Nous sommes dans un monde et nous voyons ce qui s'y passe au plan géopolitique. On a vu comment un président des États-Unis soit allé kidnapper Maduro dans son palais. On a vu comment un samedi, on s'est mis à bombarder l'Iran. On a vu en ce moment comment Cuba est bloqué. Cuba souffre d'un blocus maritime, alors que Cuba, c'est une île. Nous sommes dans un monde qui devient de plus en plus sauvage.
0: Oui.
1: Nous sommes dans un monde où l'éthique, le moral commence par déserter. Nous sommes dans un monde où on s'en va jusqu'à mettre en place une organisation paix et sécurité qui puisse être le doublon de l'Organisation des Nations Unies. Ça veut dire qu'il y a danger. Ça veut dire qu'il y a danger. Et que l'Afrique doit courir d'ici 2-3 ans rapidement pour faire partir ses frontières, ses barrières frontalières devenues une force homogène, une force identitaire, une puissance économique, une puissance scientifique, une puissance militaire, une puissance stratégique. On n'a plus le temps au discours, on n'a plus le temps où chacun reste dans son petit coin pour créer une ONG, pour vous créer ceci, pour créer ça, c'est terminé ça. Ça c'est le temps où les divisions nous permettaient chacun de rester